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0: comprimait cette cellule entièrement sur toute sa surface.
1: Elle tâcherait de maîtriser, de quelque façon inadéquate,
2: la cellule serait envahie par la peur
1: et l'excitation.
2: La cellule serait envahie
0: par la peur et l'excitation.
3: Une société formée de telles cellules créerait les plus parfaites temps passant, l'idéal finirait par craindre jusqu'à la pensée qu'il soit possible d'obtenir la relaxation qu'elle désire tellement. Elle la haïrait, de plus finalement la punirait.
4: Elle développerait des théories sur les caractères néfastes, coupables et destructeurs.
3: Elle se réunirait avec d'autres cellules de la même espèce dans une société de créatures particulièrement rigides.
4: La cellule pourrait être
3: inventer des règles soudaines, rigides, dans lesquelles l'énergie retenue serait déchargée. Elle pourrait aussi devenir complètement rigide et desséchée. Cette cellule cuirassée se comporterait envers la nature d'une manière étrange et antagoniste. Elle considérerait la nature comme basse, démoniaque.
4: Comme elle ne pourrait empêcher de ressentir en elle-même divers effets de cette nature,
3: elle la déborderait, la transcenderait. En même temps, sans se contredire, cette cellule créerait les conditions nécessaires à sa propre destruction.
1: La cellule serait envahie par la peur et l'excitation. La cellule serait envahie par la peur et l'excitation.

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Les forces d'Anatole Pilz commençaient à décliner. Une flaque de sang épais s'étalait lentement sur le linoléum usé. Il décrocha nerveusement le combiné du téléphone filaire hors d'usage qui équipait le bungalow faisant office de bureau à la compagnie générale d'enfouissement de Oufalise. Aucun appel possible. La tonalité restait désespérément muette. Pilz raccrocha brusquement le combiné, essuya son front humide, pressa ses tempes ruisselantes, tenta, en se traînant, de s'approcher au plus près du ventilateur radiola qui interrompait son cycle à chaque tour. À chaque tour, un blocage net, régulier, puis à nouveau, ronronnement sourd et pâle, à nouveau, blocage net, ronronnement sourd. Mouches et punaises débordaient de la lampe bleue, produisant des craquements électriques, secs, aléatoires. Pilz se redressa tant bien que mal, ouvrit la porte du bungalow s'appuyant de tout son poids sur le montant d'aluminium, et il observa la vaste carrière déserte où tournoyaient parfois quelques plastiques emportés par la brise légère. Il resta un moment sur le seuil du bungalow. Les effluves irrespirables des fosses contribuaient à son malaise et semblaient infecter ses multiples plaies. La porte revenait chaque fois dans son dos comme pour le pousser à l'extérieur, dans la carrière éventrée, dans une de ses fosses immondes. Mais Pilz, faisant preuve d'une ultime résistance, la rouvrait d'un coup de talon un peu gauche. Elle revenait en grinçant dans son dos. Il la repoussait machinalement d'un autre coup de talon. Elle revenait en grinçant dans son dos. Il la repoussait encore, elle revenait. La porte avait un grincement strident, plaintif. Un grincement très musical. Pilz, épuisé, ferma les yeux. Le ronronnement des pales, leur bref suspend les craquements électriques des mouches. Pilz se mit à jouer du grincement de porte, comme on joue d'une scie musicale. Il tentait désespérément de faire sourdre de ce qui n'était que sonorité suggestive, une vertu expressive, un lyrisme authentique et pur.

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2: Qu'on se la représente comme le canon d'une musique exigeante dont la confection repose sur des bases solides ou comme une pensée de la musique adossée à un savoir académique, ce qu'on appelle la musique classique se perçoit volontiers comme le contraire de la musique commerciale, alors qu'en monnayant leurs prestations à des prix faramineux, en adaptant leurs prestations aux circonstances les plus payantes, certaines stars romantiques, devenues grands noms de la musique classique, ont bel et bien joué le jeu d'un vedettariat dont le rappel vient effriter la frontière bien artificielle qui voudrait donc distinguer la musique classique d'une part et la musique commerciale d'autre part. Pour ce numéro brillé de Métaclassique, nous sommes installés à la bibliothèque Lagrange-Fleuret pour échanger avec deux musicologues venus évoquer des figures oubliées qui étaient pourtant des vedettes du 19e siècle, Charles-Valentin Alcan et Sigismund Thalberg. Alcan sera évoqué par Thomas Vernet qui, avec Cécile Reynaud, a réuni une quinzaine d'études pour un ouvrage collectif intitulé Charles-Valentin Alcan, le piano visionnaire, publié par la Société Française de Musicologie, et Thalberg sera évoqué par Roselba Agresta, qui publie aux éditions Hermann le livre Sigismund Thalberg, une star à l'âge romantique.

0: se retrouve en duel avec Franz Liszt, un duel pianistique qui se voulait philanthropique et donc qui était un concert à bénéfice.
1: C'était un concert à bénéfice organisé par la princesse Christina Trivulzio di Belgioioso. C'était un concert qui rentrait dans une série de manifestations caritatives au bénéfice des réfugiés italiens. Et la princesse joue sur cette rivalité Liszt-Thalberg et invite les deux pianistes à ces manifestations qu'elle organise pour faire monter justement le revenu de la récolte qu'elle espère faire pour ses compatriotes.
0: Et alors qui dit se mettre en duel, même si on ne cherche pas spécialement de gagnant, en tout cas on rivalise de virtuosité, on étale ses capacités techniques incroyables.
1: Ils ont étalé leurs capacités techniques, l'un avec Thalberg, donc avec la fantaisie sur Moïse, et Liszt avec la fantaisie sur Niobe, et qui est complètement à l'opposé de cette fantaisie que nous venons d'écouter, parce qu'elle joue plutôt sur le côté brillant, sur le côté staccato, alors que chez Thalberg, la pièce que Thalberg avait choisie était plutôt, mettait en valeur le chant, le côté chantant du piano, pour lequel Thalberg a été connu et a été célèbre.
0: D'où le recours d'ailleurs à un air d'opéra, le thème de Moïse qui vient de Rossini. C'est un genre, la fantaisie, qui n'est pas forcément goûtée par tout le monde dans les années 1830. Vous avez relevé dans la revue et gazette musicale de Paris en janvier 1837, donc finalement peu de temps avant cette soirée, que c'est une des œuvres les plus prétentieusement vides et médiocres que nous sachions, mais encore c'est là une chose souverainement monotone et partant souverainement ennuyeuse.
1: Mais c'est Liszt qui dit ça.
0: Ah, c'est Liszt.
1: C'est son rival.
0: Ah, d'accord. Ah oui, donc ça rentre dans...
1: Ça rentre dans la construction de la célébrité et dans le duel, parce que le duel chez la princesse Belgioioso a été préparé justement par une polémique dans les pages de la revue et gazette musicale où Liszt a publié un article où il a attaqué l'art de son rival, Thalberg. Et par ailleurs, cet article s'est retourné contre lui parce que les partisans de Thalberg se sont mis à écrire, même dans d'autres journaux, en attaquant Liszt, en lui reprochant le fait qu'il prenne le droit d'attaquer son rival, et pas faire une lutte à armes égaux, c'est-à-dire pas lutter avec lui en musique, mais lutter avec lui en tant que critique. Et okay, ça, ce n'était pas accepté. Et d'autre part, il y a l'influent musicographe belge, François-Joseph Fétis, qui prend parti aussi pour Thalberg. Et donc, il y a une véritable diatribe qui s'instaure dans les pages de la revue Gazette entre Liszt et Fétis.
0: Donc, c'est une espèce de culture de clash, où, en fait, plus ils se clashent l'un et l'autre, et plus ils sont encore plus célèbres à l'arrivée. Donc, finalement, ils sont co-bénéficiaires de ce genre de combat.
1: Exactement. Et aussi, ils font... Ils prennent des postures qui vont entretenir une image particulière publique d'eux-mêmes. Par exemple, dans tout ce brouhaha de réponses, d'accusations dans la presse, Thalberg ne répond jamais. Mmh. Et donc, il fait entretenir par la presse une image de pianiste neutre, calme, pas belliqueux, contrairement à Liszt qui l'attaque dans les journaux. Et donc, il bénéficie de cette polémique que Liszt lui-même a lancée. Et cette polémique bénéficie à la notoriété, à la célébrité de Thalberg.
0: Ouais. Vous faites une différenciation entre différentes formes de notoriété. Il y a la gloire, il y a la réputation, il y a la célébrité. Et surtout, est-ce qu'ils sont conscients aussi de ces échelles ?
1: Ils sont à peu près conscients. Ils différencient la célébrité de la réputation dans les articles de presse que j'ai lus. Aujourd'hui, tout cela a été bien théorisé. L'historien Antoine Lilti a fait une véritable distinction, une histoire des célébrités où il considère la gloire comme quelque chose qui est obtenu par des individus exceptionnels pour leurs exploits et qui est obtenu à titre posthume surtout. Mmh. Alors que la réputation est quelque chose qui est construite socialement, c'est un groupe qui reconnaît l'un des leurs en tant qu'individu qui émerge au sein du groupe même. Et la célébrité, c'est encore différent. Ça serait en quelque sorte une réputation étendue, parce que même des personnes qui sont extérieures au groupe connaissent

0: la personne célèbre, mais elle est surtout entretenue par les médias au XXe siècle
1: Ouais.
0: et par la presse au XIXe siècle.
1: C'est ça, ça veut dire qu'il faut des médiateurs, et puis il y a des attributs de la célébrité, comme l'existence d'un impresario, dans le cas de Thalberg. Il y a un certain Maury qui va travailler avec lui et qui va participer à en faire une vedette.
0: Il participe. Maury n'était pas encore un véritable impresario. C'était un violoniste anglais qui organiser ses tournées dans les provinces britanniques et Thalberg, il s'associe à Maury et à d'autres musiciens, la cantatrice Alberta Tsi, Brizzi, etc. Mais, et donc il bénéficie de tous les contacts que Maury a dans les provinces anglaises. Et pour sa tournée qu'il a donnée entre 37 et 38, il peut donner des concerts dans plusieurs petites villes anglaises en province grâce au contact de Maury. Mais lorsque Maury se retire, parce qu'il a été nommé, il a eu un poste à Londres dans un orchestre qui d'ailleurs a été éphémère, Thalberg ne cherche pas un autre impresario, mais il organise lui-même ses propres concerts. Donc il était un peu, il joue sur cette ambivalence, il repose sur cette figure émergente d'impresario qui n'en est pas encore un, mais il organise aussi ses concerts à l'ancienne, en prenant des contacts lui-même avec les musiciens locaux. Et cela, il le fait d'une manière beaucoup plus flexible que s'il était avec un impresario. Je donnerai l'exemple des concerts qu'il a donnés à Dublin. Le directeur du Théâtre Royal de Dublin a pris contact avec Thalberg et donc là, il a invité à jouer à ce théâtre le 2 janvier 1838. Il a annoncé dans la presse en disant « j'ai réussi à avoir ce grand pianiste seulement pour une fois, etc. Et » 2 jours plus tard, il annonce à nouveau « j'ai réussi à obtenir une deuxième soirée pour ceux qui ne l'auraient attendu. Venez, c'est la dernière fois qu'il jouera à Dublin. » 2 jours plus tard, il y aura encore une dernière soirée. Et cette
1: des stratégies de réclame.
0: C'est une stratégie de réclame, c'est une stratégie de création de l'attente. Et Thalberg, il le fait souvent dans sa carrière. En 39, il annonce, certains journaux anglais annoncent qu'il se retirera de la vie de concert, alors que rien ne prouve qu'il avait cette intention.
1: Il fait le coup des adieux, quoi.
0: Il fait le coup des
1: Mais ça veut dire qu'il va composer une musique à la hauteur de la situation qu'il génère, qui précisément va être hyper brillante, extrêmement virtuose, jusqu'à s'inventer plus de mains qu'il n'en a. Il développe ce qu'on appelle la technique des trois mains.
0: Il développe cette technique qui est, du moins, lui est attribuée. Lui-même, dans une lettre à Hiller, dit qu'il est l'inventeur, celui qui l'a développé, mais pas celui qui s'en sert de manière exclusive, parce que tout le monde, après, va s'en approprier. Il s'agit d'une manière nouvelle de traiter le piano, en rajoutant un troisième niveau entre l'accompagnement et la mélodie chantante, qui est généralement confiée à l'aigu du piano. Donc Thalberg rajoute ce troisième strate et son intelligence, c'est de confier la mélodie à cette partie médiane du piano et à la faire jouer avec les 2 pouces alternativement. Et donc il arrive à obtenir du piano un volume sonore qui était inouï et qui faisait que le public doute que ce soit un seul pianiste qui produise tout ce son. Les gens commencent à dire qu'il a 3 mains, donc cette technique a pris le nom de technique des 3 mains. Et on commence à parler du pianiste à 20 doigts, d'où le célèbre portrait charge de Danton qui lui prête 10 doigts pour chaque main.
1: Pour chaque main, qui est une façon de représenter cette troisième main. Son prof, Ignace Moscheles, se met lui-même à utiliser cette technique.
0: Se met lui-même. Thalberg, il avait pris des leçons avec Moscheles, et Moscheles Rochelès, il a toujours eu un regard de fascination et un peu de méfiance, mais lui-même, il adopte cette technique parmi tant d'autres. Mendelssohn, il le fait aussi. Et il y avait un pianiste qui était en quelque sorte précurseur par rapport à Thalberg. C'est un pianiste qui n'est pas très connu et qui s'appelle Francesco Pollini. C'est un Italien.
1: Qui était un élève de Mozart.
0: Qui était un élève de Mozart et qui, en 1821, a publié Esercizi in forma di toccata, où il écrit la musique à l'aide de trois portées. Et donc, nous sommes tout à fait dans cette atmosphère thalbergienne, parce que la musique de Pollini témoigne de cet élargissement des possibilités expressives du piano par l'ajout de ce troisième niveau, même si Pollini ne confie pas le chant à la partie médiane du piano. Et donc, on reste dans l'aigu.
1: Voici donc une application de cette technique utilisée par le prof de Thalberg, Ignace Moscheles. C'est la septième étude de son opus 95 qui est intitulée La tendresse. Elle est ici interprétée par Noël Lee.

0: Tendresse, l'étude numéro 7 de l'opus 95 de Moscheles, qui était un élève de Salieri d'ailleurs, ici interprété par Noël Lee. Bonjour Thomas Verdet.
1: Bonjour David Christoffel.
0: Vous dites de Charles Valentin Alcan qu'il a cherché à se soustraire du monde, ou du moins à s'en tenir à distance. Les poses qu'il adopte pour ses portraits photographiques, dos tourné et le regard fuyant l'objectif, expriment de façon éloquente sa manière particulière d'être au monde, c'est-à-dire de s'en cacher quasi.
1: De s'en cacher. En écoutant Rosalba à l'instant, je regardais aussi la couverture de son livre très coloré, inspiré par Andy Warhol, et je me disais que c'était une couverture qui allait très bien à Thalberg, mais pas du tout à Alcan. J'imagine pas du tout Alcan
0: Vous l'imaginez qu'en
1: dans
0: noir et
1: cette
0: blanc.
1: position. Je l'imagine en noir et blanc, mais je l'imagine aussi tourner le dos
0: Oui, carrément.
1: à l'objectif. Et c'est assez saisissant d'ailleurs, ces photographies où on le voit ostensiblement tourner le dos au photographe et
0: Ouais.
1: au spectateur dans une mise très correct de bourgeois du 19e siècle, redingote et chapeau haute forme, parapluie à la main, mais vraiment ostensiblement tourner le dos au spectateur. Et effectivement, c'est une manière assez particulière d'être au monde, de briller d'une certaine manière.
0: Alors, il est brillant, quoi
1: Il est
0: qu'il en soit.
1: brillant, il est brillant, il est né brillant.
0: Ouais.
1: C'est un enfant brillant, qui avait tout pour être un enfant prodige et génial. Enfin, il a un premier prix de piano au conservatoire à 10 ans, il tente le prix de Rome à 18, il fait tout dans un début de carrière pour tout le cursus honorum du parfait compositeur romantique. Mais ça ne marche pas
0: Ouais.
1: aussi bien qu'un Thalberg ou d'autres compositeurs de son époque,
0: Ouais.
1: pour des raisons qui lui sont sans doute propres et qui forment cette personnalité à part et qui a interrogé ses contemporains,
0: Alors,
1: comme elle
0: on
1: nous
0: dit
1: interroge.
0: que les autres compositeurs de l'époque, dans le livre collectif que vous dirigez avec Cécile Reynaud, il y a une contribution d'Alexandre Hadwicki qui explique que c'est aussi pour briller qu'Alcan se met à composer, en plus de seulement jouer du piano, c'est-à-dire qu'il est d'abord virtuose et il devient compositeur pour continuer à être que mieux virtuose.
1: Oui, puis il fait tout pour devenir. Enfin, il suit ce chemin de l'interprète qui ne peut pas se contenter d'être interprète, qui a des choses à dire en tant que compositeur. Il tente le prix de Rome pour réussir, c'est la voie royale, le prix de Rome, pour atteindre le grand opéra et pour mettre ses pas dans ses illustres prédécesseurs. Mais dès ses cantates du prix de Rome en 1832-1834, c'est un premier échec et qui sera sans doute assez fondateur dans sa carrière et dans ce repli progressif du monde.
0: L'échec, il peut aussi s'expliquer par le fait qu'il est surtout habitué à faire un des grands concertos de bravoure à la Doucet, à la Hummel. Il est parti pour être dans un pianisme tel que l'idée même de faire une cantate doit être un peu à côté de sa vie musicale habituelle, en fait.
1: Oui, et puis je pense que c'est ce que dit bien Alexandre dans son texte, c'est qu'il arrive en tant que il arrive au mauvais moment aussi dans l'histoire du prix de Rome. C'est qu'il arrive à un moment où on attend autre chose. Il arrive à un moment où dans l'histoire du prix, il y a une sorte de pas de révolution, mais d'évolution plutôt, du prix de Rome. Quand il concourt, on attend de lui autre chose que la préparation pour laquelle il avait été fait. Donc des cantates à plusieurs voix, sur des livrets qui pouvaient être humoristiques. Et ça, c'est des dimensions qu'il saisit mal, sans doute, le jeune Alcan, et qu'ils ne lui vont pas très bien.
0: Et alors, une quinzaine d'années plus tard, il se présente au poste tant convoité de professeur de piano au conservatoire en 1848. Il échoue et il est dit dans le livre que son penchant pour la misanthropie s'accentue, si bien qu'on ne sait pas qu'est-ce qui est la cause de quoi entre l'échec et la misanthropie.
1: C'est vrai qu'après cette date-là, après 1848, il y a un retrait du monde.
0: Oui.
1: Jusque dans ces années-là, c'est quelqu'un qui quand même, et on le voit dans ses correspondances avec Chopin, avec Massarnaou l'Espagnol, c'est quelqu'un qui a quand même une vie sociale qui est celle d'un musicien qui veut percer dans le pari musical de l'époque, très concurrentiel aussi. Il ne s'agit pas seulement d'être virtuose, il faut quand même trouver à se démarquer. Et l'échec de 48 est vraiment un marque, enfin
0: Il y a un
1: le
0: avant-après,
1: blesse. Oui,
0: ouais.
1: il y a quand même une ça fait date dans sa carrière, et il y a un retrait du monde à partir de cette date-là.
0: y a un retrait du monde un peu plus définitif, c'est quand il meurt. Et là, son fils de la Borde, qui est lui-même prof au conservatoire, va prendre le relais de la célébrité de son père en essayant de caser ses partitions pour des concours d'entrée ou de sortie.
1: Oui, enfin, déjà, il y a cette relation complexe entre ce père et ce fils non reconnus, d'une admiration du fils pour son père, un rendez-vous manqué. Et c'est vrai qu'après la mort d'Alcan, de Laborde va cultiver la notoriété de son père, pas seulement dans sa classe, mais en jouant lui-même les œuvres de son père. Et pour un compositeur dont on dit qu'il ne recherchait pas la notoriété, de Laborde va jouer à l'exposition 1889, je crois, pour à l'exposition universelle des pièces d'Alcan qui vont être remarquées. Donc pour un compositeur qui voulait être discret, c'est un peu raté.
0: Parce que vous avez regardé un peu les articles qui paraissent à sa mort. Il y a un article de Arthur Pougin qui en le reconnaît comme un grand artiste, malheureusement trop modeste, et qui semblait se complaire dans le silence et la solitude au rebours de tant d'autres qui remplacent le talent par la recherche bruyante de notoriété plus ou moins frelatée. Si bien qu'on a le paradoxe d'un compositeur qui aurait été comme ça très longtemps dans sa vie, très en retrait, et en même temps qui fait une musique quand même qui reste très
1: Très
0: brillante.
1: brillante. Mais c'est vrai que c'est quand même une énigme, Alcan, et ça l'a été pour ses contemporains comme ça l'est pour nous. Et moi, en travaillant sur cette fortune posthume d'Alcan, je me suis demandé, effectivement, j'ai repris à mon compte une interrogation de Camille Benoît, du critique Camille Benoît, qui s'est demandé, mais qu'est-ce qu'Alcan, finalement? Et j'ai pas eu la réponse. Je crois qu'il nous échappe toujours, l'homme Alcan nous échappe toujours, mais sa musique est là et reste, et elle a été défendue. Je crois que c'est sa musique que défendait son fils. Et je crois que c'est quelqu'un qui a intrigué justement par ce retrait du monde. Ce que dit Pougin, ce que dit Marmontel aussi, quand il dit que c'est quelqu'un qui ne recherchait pas la notoriété dans un 19e siècle où le vedettariat, on en parlait précédemment avec Thalberg, bien, quelqu'un qui ne la recherche pas, ça pose question, hein,
0: Mais
1: ça
0: oui,
1: interroge, ça interroge.
0: ça grippe un peu le système, ouais.
1: Moi, je pense que celle qui l'a le mieux cerné, c'est George Sand, en tout cas, qui le qualifie de pianiste célèbre, de musicien savant et d'homme de cœur. Et je crois que ces trois dimensions-là sont celles un peu qu'on a essayé de montrer dans le livre, que ce n'est en tout cas pas le misanthrope enfermé juste dans son cabinet, dans sa solitude. C'est une personnalité très très complexe. C'est un peu toutes ces dimensions-là qu'on a voulu montrer.
0: On va écouter un extrait du Festin d'Ésope, qui est son opus 39 numéro 12, et qui est devenu une pièce de concours après sa mort par l'intercession de son fils de Laborde.

0: C'est de la musique qui fait rire. On comptait le nombre de mains, on arrivait à 4, 5, 6. C'était Joseph Bloch qui interprétait donc ce festin d'Ésope. Et quand le tout Paris va écouter la classe de femmes du conservatoire qui passe cette épreuve inventée par Delaborde, le fils de Alcan, il y a des réactions bizarres.
1: Vous imaginez au concours entendre 32 fois, c'est ce que dit Colette dans une recension assez drôle qu'elle fait de ce fameux concours de 1903, je crois.
0: Ouais.
1: Entendre 32 fois successivement cette même étude.
0: Sachant qu'on a entendu 2 minutes sur 14. Ouais. Ouais.
1: Ça devait quand même être assez particulier. Mais,
0: elle dit quoi exactement, Colette?
1: En fait, elle trouve que ce festin d'Ésope recèle toutes les traîtrises et tous les dangers d'un morceau de concours.
0: Ouais.
1: On peut s'en douter, mais ça va même au-delà du morceau de concours. Et elle le compare à l'apprenti sorcier de son époque. Mais il n'y a point de pittoresque qui résiste à 32 exécutions consécutives. Et puis alors, oui, comme c'était Delaborde qui avait suggéré que cette pièce soit mise au concours, on a quand même soupçonné qu'il avait favorisé ses élèves en les préparant.
0: Un peu plus que les autres.
1: Plus que les autres. Mais c'est vrai que ce festin d'Ésope, enfin, là, va être un peu le... C'est peut-être le sommet de virtuosité d'Alcan. Et c'est une pièce que Delaborde joue aussi très souvent en concert. C'est un peu la pièce maîtresse des récitals de Delaborde. Et finalement, ce dont je me suis aperçu en faisant ce travail sur la fortune posthume d'Alcan, c'est qu'Alcan n'est pas oublié. Sa musique reste à travers, justement, ces morceaux de concours, mais les lauréates de ces concours du conservatoire qui vont faire carrière, elles continuent à jouer Alcan, et elles continuent à jouer notamment le Festin d'Ésope et plusieurs de ses études, et que finalement la musique d'Alcan n'est pas oubliée, elle reste défendue longtemps après sa mort par ses élèves de Delaborde, puis d'Isidore Philippe, il y a une filiation. Et que donc l'oubli dans lequel Alcan serait tombé immédiatement après sa mort ou même de son vivant, il est
0: un peu mythique.
1: Il est relatif.
0: Ouais, voilà. Il est vraiment relatif. Là, c'est donc une espèce de tube de conservatoire. On écoutera tout à l'heure des œuvres un peu plus intériorisées d'Alcan qui n'a pas donné que dans cette dépense d'hyper virtuosité dans tous les sens. Rosalba Gresta, Thomas nous disait à l'instant qu'en 1848, il y a eu une espèce de retrait de Alcan. Thalberg, lui, s'est brutalement arrêté de faire de la musique 10 ans plus tard, en 1858. Qu'est-ce qui s'est passé?
2: Il s'est arrêté après sa tournée de 2 ans aux États-Unis. Il rentre en Europe et il décide de s'installer à Naples et de cultiver la vigne.
0: D'accord. Par contre, il n'arrête pas de faire de l'argent.
2: Il
0: a quand même un sens très commercial de son activité de viticulteur.
2: Il a un sens très très commercial et il arrive à jouer sur son nom, sur sa célébrité de virtuose pour faire de l'argent avec son vin, évidemment. Mais ceci avec... il prête son nom, ou peut-être il le vend.
0: S'appelle Thalberg, Posidip Thalberg.
2: Oui. Ouais. Et il gagne même un prix à l'exposition universelle de 56, si je me trompe.
0: Il avait déjà prêté son nom comme marque pour d'autres produits que de la musique?
2: Oui. Évidemment, il était sollicité par les facteurs de piano, ce qui n'est pas étonnant. On sait qu'il y a ce lien très fort entre facteurs et grands pianistes. On pense à Chopin avec Pleyel, à Liszt avec Erhard. Donc Thalberg était également sollicité par Erhard, mais aussi par des facteurs italiens, par des facteurs américains. Ce qui est plus étonnant, c'est que Thalberg a prêté son nom pour des produits qui n'ont rien à voir avec la musique. Par exemple, une coloration pour les cheveux.
0: Ah ouais?
2: Et lorsqu'il est allé aux États-Unis, il y a des publicités où il y aurait des lettres. Je n'ai pas trouvé l'original, mais je pense que ce sont des lettres originales. Tout simplement parce que les lettres qui sont publiées dans la presse américaine, dans plusieurs cas, j'ai trouvé l'original manuscrit de Thalberg. Donc, dans ce cas de publicité pour la coloration des cheveux, je n'ai pas l'original, mais dans cette lettre, Thalberg dit, lorsque je suis arrivée aux États-Unis, donc en fin 56, mes cheveux tournaient au gris, Alors que grâce à cette préparation phénoménale, j'ai retrouvé ma couleur d'origine.
0: Pourtant, il était moins connu pour sa chevelure que Liszt, non, justement.
2: Oui, beaucoup moins.
0: Donc, c'était une façon de prolonger la rivalité. Si on parle de légende, c'est bien d'abord parce qu'on parle de marque.
2: On parle de marque chez Thalberg, mais ce qui est intéressant, c'est qu'il vend ses produits dérivés et en même temps, il cultive une image particulière de lui, qui est celle du pianiste désintéressé, du pianiste qui est généreux, qui n'est pas... ne s'intéresse pas à l'argent.
0: Mais qui a une image relativement fondée, parce que c'est un des seuls à, dans ses tournées, aller donner des concerts gratuits pour les pauvres.
2: Il donne des concerts gratuits pour les pauvres, notamment aux États-Unis, des concerts pour les étudiants, les Concert for the Pupils, et, ouais. Et il en donne aussi à Naples. Mais d'autre part, il me semble que cette image, elle est un peu double. D'une part, il y a cette visée charitative qui est là, et d'autre part, Thalberg joue sur ça. Parce que souvent, il essaye de faire passer une image qui est construite. Par exemple, lorsqu'il donne son premier concert à la Philharmonic Society de Londres, on lui propose des hommes qui ne lui convenaient pas. Il ne refuse pas. Mais il propose de jouer gratuitement. La presse commence à faire les éloges de Thalberg, qui ne se sacrifie pas aux gains, qui joue pour l'art, etc. Et donc, il en tire un grand bénéfice. Mais quelques années plus tard, quand il revient en 1948, lorsque la Philharmonic Society lui propose des cachets qui ne lui conviennent pas, il n'hésite pas à renoncer, à lui dire « non, je ne joue pas pour moins de 600 francs ». Alors, lorsqu'il a accepté de jouer gratuitement en 1936, c'est parce qu'il savait qu'il devait asseoir sa notoriété à Londres et quel était le moyen meilleur que de jouer dans la société philharmonique la plus connue d'Angleterre.
0: Oui, donc il jouait le jeu d'un charity business qui était déjà préparé et existant en Angleterre, auquel il a répondu. Ouais. Mais si on compare à Liszt, par exemple, comment se fait-il qu'il paraisse plus généreux que Liszt ?
2: Liszt était aussi très, très généreux, mais je pense que c'est la manière dont ils sont construits leur rivalité dans la presse. Et c'est cette posture un peu agressive que Liszt a eue en 1937 qui lui a un peu collé à la peau par rapport à Thalberg, par rapport à sa rivalité avec Thalberg. Parce que Liszt, il était très, très généreux. Il donnait aussi des concerts charitatifs. Mais Thalberg reste... Il a vraiment construit son image sur cela.
0: Vous avez travaillé sur le cas de Thalberg en collectionnant les apparitions dans la presse. Il n'y a pas de correspondance. Il y a un déséquilibre documentaire avec Liszt absolument énorme.
2: Tout à fait. C'est, évidemment, Liszt, c'est un compositeur majeur. Il y a de nombreuses études.
0: Oui, mais Thalberg l'était majeur à ce moment-là.
2: Il l'était, mais personne n'y s'y intéresse aujourd'hui. Ouais. Parce qu'il il y a eu un revers de fortune après sa mort. Contrairement à ce qu'on disait pour Alcan.
0: Lui a été oublié tout de suite.
2: Il a été déprécié, en fait. Il y avait encore des gens qui le jouaient, mais on a commencé à se moquer de lui. On l'appelait le vieil arpège. Et on continuait, après sa mort, la rivalité avec Liszt, elle a été très forte. L'apogée de la rivalité a été en 1937. Et après, cette rivalité s'est estompée tout au long des années 40. Et surtout à partir de 1948, lorsque Liszt part à Weimar, elle n'a plus de raison d'être. Donc on ne parle plus de rivalité Liszt-Thalberg à partir de 1948, mais cette rivalité refait surface après la mort de Thalberg. Et là, il n'y a personne qui ose dire que Thalberg pouvait gagner ce duel contre Liszt, alors que dans les années 30, il y a beaucoup de gens qui pensaient ça.
0: Qui sont des Thalbergiens,
2: quoi. Sont des
0: ouais. Parce qu'on pourrait presque se dire, finalement, c'est comme s'il avait tellement poussé la logique du vœu d'Etheria jusqu'au bout qu'en en reflux, et ben, il a aussi vécu la péremption qui arrive à tout produit de consommation, quoi. Enfin...
2: Oui, évidemment. C'est, en fait, il n'y avait que lui-même qui pouvait jouer sa musique et qui pouvait la composer même. Donc, lorsque la technique des trois mains est prise et reprise par d'autres virtuoses, elle se banalise. Et le problème de Thalberg, c'est qu'il n'a pas su se moderniser, il n'a pas su faire évoluer sa façon de composer. Il est resté ancré sur cette technique jusqu'au bout. Et donc, il devient passé de mode à un moment.
0: Est-ce qu'il s'est laissé un peu enfermé dans les réminiscences, les paraphrases, les fantaisies d'opéra, c'est-à-dire dans des genres de bravoure, et il n'a rien essayé, il n'a pas fait d'opéra, il n'a pas fait de concerto, de symphonie?
2: Si, si, il a essayé. En fait, son rêve, c'était de percer dans l'opéra.
0: Ouais.
2: Donc, il a fait un premier tentative. Il y a des traces dans la presse allemande d'un opéra qu'il aurait essayé d'écrire sur un texte de Reichstab,
0: ouais.
2: Dont je n'ai pas pu retrouver des traces musicales. Ensuite, il a composé un opéra qui a été donné à Londres et qui s'appelle Florinda en 1951 et qui a eu un succès, comment dire, c'est l'un des nombreux opéras donnés au 19e siècle. Il a eu un succès, il est resté une douzaine de soirées à l'affiche et puis il est sorti de l'affiche et on ne l'a plus redonné. Mais Berlioz parle bien de cet opéra, apparemment il a eu quelques succès. En revanche, son deuxième opéra, Christina di Svezia, ça a été un échec total. Mmh. Et donc, il a été donné à Vienne en 1956 et a un peu découragé pendant un certain temps Thalberg. Mais encore en 1963, il a essayé d'écrire un autre opéra. On en a la trace seulement grâce à une lettre de Rossini qui devait l'aider à faire en sorte que cet opéra, qui avait pour titre Romilda, qui était peut-être écrit en italien, soit adapté pour le grand opéra. Et donc Rossini devait faire d'intermédiaire avec le poète Pacini, qui devait le traduire en français. Mais encore une fois, je n'ai pas retrouvé une seule note de musique, mais apparemment, ça avait, la musique existait, puisqu'on en était au stade de traduction et de...
0: L'une des partitions les plus connues de Thalberg étant tout un cycle qui s'appelle l'art du chant appliqué au piano, sur laquelle on reviendra tout à l'heure. Thomas, quand Rosalba nous explique que finalement Thalberg a presque été bloqué à ne pouvoir faire que de la musique épatante, comme s'il n'avait pas d'autre rapport avec son public que de briller, là où Alcan semble adopter une posture quasi ironique vis-à-vis du public au sein même de l'œuvre, comme si son œuvre, au bout d'un moment, se mettait à dialoguer avec sa difficulté à être écouté, quoi.
1: Oui, et puis je pense qu'Alcan, quand il est virtuose, il n'est pas virtuose pour plaire. Il ne cherche pas forcément à plaire ou à briller.
0: Il cherche les limites de l'expression.
1: Il cherche les limites de l'expression. Il cherche, je pense, ses limites à lui, au pianiste qu'il est. Et sa virtuosité est plus, comment dirais-je, c'est pas intérieur, mais elle est tournée vers lui.
0: Enfin, alors, il fait des choses
1: avant de penser au public.
0: Très étonnante, il fait un concerto pour piano seul. Il fait aussi une symphonie pour piano seul, qui est d'ailleurs analysée par Anthony Girard dans le volume.
1: Tout à fait. Le piano, c'est le médium absolu d'Alcan.
0: Il doit pouvoir tout faire. Il aurait presque pu faire un opéra pour au piano seul ou...
1: En tout cas, c'est par le piano, c'est au piano qu'il s'exprime.
0: Ouais.
1: Et d'ailleurs, son œuvre est quasiment exclusivement pianistique, à part trois pièces de musique de chambre, une pièce vocale de chœur. Et... Voilà, le piano, et il pousse les limites du piano avec le piano pédalier. Le seul clavier du piano n'est pas suffisant pour Alcan.
0: Ouais.
1: Les deux mains avec autant de doigts qu'on veut n'est pas
0: après
1: suffisant
0: la troisième
1: pour
0: Alcan. Main,
1: il lui faut un pédalier. Enfin,
0: ouais.
1: C'est le médium absolu pour lui. Effectivement, où il applique des genres orchestraux au piano, les concertos, et Hervé Odéon, dans le volume, analyse les concertos de piano d'Alcan, Anthony Girard, sa symphonie.
0: Quand on le surnomme le Berlioz du piano, c'est à la fois vrai et pas vrai, mais d'abord, qu'est-ce que ça veut dire?
1: C'est peut-être le... Ben justement, ce piano orchestre, en fait, c'est le
0: piano total.
1: Le piano total, c'est aussi, et en contrepoint, et c'est peut-être ce que Rainer Schmusch étudie, enfin analyse oui. dans son article, c'est que contrairement à Berlioz qui cherchait dans des grandes formes un grand tout, finalement, ce que Alcan, notamment dans ses motifs, opus 63, va faire, c'est. Ce que Rainer appelle un genre expressif, expérimental expressif, c'est en regard à ce que Berlioz disait d'un genre instrumental expressif, en parlant de référence à Beethoven et à Weber. Donc effectivement, c'est à la fois les mêmes et deux visages très différents du romantisme.
0: Et Rainer Schmusch qui s'arrête sur une des pages de ses motifs opus 63 qui s'intitule Héraclite et Démocrite, donc les deux philosophes, l'un qui pleure, Héraclite parce que tout s'écoule, et Démocrite qui rit. Et Rainer Schmusch y voit une espèce d'allégorie d'une opposition qui serait celle d'Alcan lui-même, tour à tour, hypochondriaque, donc ça ce serait plutôt Héraclite, et confiant, ce serait plutôt Démocrite.
1: Et dans ces motifs, ce que montre bien Rainer Schmusch dans son texte, c'est cette esthétique du fragmentaire et du.
0: De... Ça s'appelait esquisse au départ.
1: Ça s'appelait esquisse. Ouais. Mais esquisse, c'était ce que montre Rainer aussi, c'est qu'il a beaucoup hésité. Et ce qui a motivé Alcan pour choisir ce terme de motif, c'était pour détacher ses pièces de toute idée de production d'études très abondantes qui recherchaient la virtuosité pour la virtuosité, une virtuosité gratuite. Démarquer aussi des esquisses, des préludes, le mot motif, c'est le travail aussi sur le motif, peut-être, oui. à la manière d'un peintre, et que finalement, toutes ces pièces sont des pièces de caractère, elles font penser, oui, à ces pièces de caractère, c'est peut-être en cela aussi que ça le rapproche de cette tradition des clavecinistes,
0: la musique caractéristique,
1: musique de caractère, et où finalement, le compositeur peut se peindre, effectivement, et ce portrait des deux philosophes en un est assez proche de la figure d'Alcan, mais aussi où l'interprète peut, selon son humeur, composer sa propre suite de pièces.
0: Et au passage, c'est peut-être une revanche, parce qu'il y avait des cantates qui s'appelaient Héraclite et Démocrite au XVIIIe
1: siècle. Oui. En tout cas, ça le rapproche aussi de cette musique du passé qu'il avait si bien mise en valeur dans ses petits concerts aussi.
0: C'est Stephen Osborne qui interprète un extrait d'Héraclite et Démocrite, extrait des motifs opus 63 d'Alcan.

0: Steven Osborn qui interprète Héraclite et Démocrite, extrait des motifs opus 63 d'Alcan. Rainer Schmusch écrit dans votre ouvrage collectif Charles Valentin, Alcan, le piano visionnaire. Alcan n'adopte-t-il pas une posture ironique vis-à-vis de son public? En même temps qu'il semble prendre au sérieux ses propres titres, il paraît calculer leur effet sur un auditoire qui cherche assidûment à fixer à travers le titre un sens plus profond ou caché de la musique. Est-ce que c'est pas là le sort de ces compositeurs qui vivent à l'heure de l'émergence de la musique absolue, d'avoir un public qui va chercher à écouter la musique peut-être plus profonde qu'elle n'est alors?
1: Possiblement.
0: Peut-être pendant que vous y réfléchissez,
1: faut que j'y réfléchisse
0: comment
1: un
0: ça
1: peu.
0: se joue chez Thalberg, parce qu'en fait, on a l'impression que Thalberg, il est oublié, liquidé presque, justement parce que il n'a pas joué le jeu de la musique classique au sens de la musique pure.
2: Oui, tout à fait. Il reste dans une conception qui est plus hédoniste de la musique et qui peut être incarnée par cette fantaisie sur des airs d'opéra. C'est un type de musique qui était très répandu. C'était le genre le plus répandu au XIXe siècle. Pour des raisons évidentes, lorsqu'on revenait de l'opéra, le seul moyen pour pouvoir revivre cet opéra, c'était la jouer sur le piano, donc soit des extraits piano-voix, soit des fantaisies sur des thèmes d'opéra. Donc Thalberg brille dans ça, mais c'est surtout au tournant du siècle et surtout après la moitié du siècle, après les révolutions de 48, où on a la naissance d'un courant qui s'appelle qui a été appelé l'idéalisme musical et qui essaye de hiérarchiser les genres musicaux, que la fantaisie sur des airs d'opéra est de plus en plus dépréciée.
0: D'évaluer. Parce que Berlioz, lui, qualifie Thalberg de virtuose dans toute la force du terme. Donc, au milieu des années 1830, ça marche, quoi. Enfin, même pour Berlioz.
2: Ça marche même pour Berlioz. Ça marche même pour Berlioz. Ça marche en partie pour Schumann, qui évidemment n'est pas a du mal avec ce type de musique de Thalberg, mais il dit à certains endroits la virtuosité de Thalberg est sur cette frontière poreuse entre virtuosité superficielle et virtuosité poétique. Et donc il y a des moments où même Schumann est un peu attiré par cette virtuosité thalbergienne. La virtuosité de Thalberg, ça marche tant que c'est lui qui joue. Parce que on a tous les témoignages que j'ai rassemblés font penser qu'il avait un style de jeu qui rendait cette musique vraiment spéciale.
0: Ah oui.
2: Et on se met à rêver un enregistrement pour pouvoir vraiment entendre qu'est-ce qu'il faisait de aussi extraordinaire pour qu'il mérite presque que des éloges. Il y a très très peu de critiques, alors que pour les virtuoses, il y a énormément de critiques au XIXe siècle sur la commercialisation, sur le fait qu'ils font de la musique où la recherche de la virtuosité est un but en soi et que la musique ne peut pas être ça, qu'il faut quelque chose de plus profond.
0: Alcan, il est embarrassé de briller et ça se sent.
1: Oui, je pense qu'il était, il est né brillant et il a vécu avec cette, à la fois cette facilité, peut-être des fois un peu encombrante. Et pour revenir à votre question précédente, il avance un peu masqué aussi,
0: oui.
1: Alcan.
0: Parce qu'il ne sait pas ce qu'il veut, peut-être aussi.
1: Peut-être. Et ces titres sont aussi un peu des masques derrière lesquels il se cache un peu,
0: oui.
1: Et qui traduisent aussi une certaine forme d'ironie ou de regard assez, assez ironique sur son époque, sur son temps, sur le public auquel il s'adresse. La virtuosité d'Alcan est à la fois une barrière pour se protéger, aussi un moyen d'aller vers son public, d'essayer de le saisir. Il y a l'Alcan musicien savant, lecteur, on n'en a pas parlé ici, mais lecteur, traducteur de la Bible et toute cette culture juive savante. Et puis il y a, et ce qui n'est pas du tout dénué, ce qui n'est pas du tout contradictoire, il y a, je pense, beaucoup d'humour chez Alcan. un regard ironique sur son temps, sur son œuvre, voire sur lui-même. Je pense que ses photographies d'eau tournée peuvent être vues comme un pied de nez assez drôle.
0: Dans le livre, vous avez traduit un texte de David Conway qui s'appelle « Le rugissement du lion » qui revient sur cette légende assez répandue selon laquelle il serait mort écrasé par sa bibliothèque alors qu'il cherchait le Talmud, comme s'il avait été écrasé aussi par la tâche qu'il s'était donnée.
1: Oui, sans doute. C'est peut-être cette tâche-là qui l'a tué plus que sa bibliothèque.
0: La métaphore,
1: parce que je crois qu'il est mort dans des circonstances plus
0: habituelles.
1: Si tant est que prendre un porte-parapluie sur la tête est habituel. Mais
0: finalement, c'est un porte-parapluie.
1: Je crois me souvenir, mais je pense que, en tout cas, l'énigme de la mort d'Alcan a été levée dans un des numéros du bulletin de la société Alcan. Mais donc au-delà de cette anecdote, je crois que il y a chez Alcan beaucoup d'humour. D'ironie sur lui-même, d'ironie sur ses contemporains. Et je pense que, David, vous n'avez pas été tout à fait insensible à la conclusion du texte de Rainer. Il invite à faire un lien entre Alcan et Erik Satie, notamment dans son choix des titres et dans cette posture, dans son choix des titres, des tempos, etc., d'un esprit qui, là, le rapprocherait. On parlait d'Alcan rapproché des clavecinistes du XVIIIe siècle, mais aussi d'un
0: Erik Satie dont Philippe Bossan disait qu'il était le précurseur de Couperin. Donc, en effet, la boucle est bouclée. après Héraclite et Démocrite, peut-être est-ce que Liszt et Thalberg pourraient aussi se concevoir un peu comme une allégorie, l'un, artiste échevelé, qui se laissait emporter par ses passions, je vous le dis, Rosalba, et dans sa fougue brisait même les cordes de son instrument au point qu'il fut surnommé le diable du piano, l'autre, essence de la grâce et de la modestie, idéal de l'élégance et du raffinement, identifié, lui, à un ange.
2: C'était la manière dont il s'était vu au XIXe siècle.
0: Ouais.
2: L'extrait que vous avez lu, c'est une partie où j'analyse la réception à Milan des deux virtuoses. Et effectivement, ces deux images reviennent souvent. Comme je le disais, Thalberg, il essaye de construire son image de la même manière que Liszt. Et en fait, ils essayent de prendre deux postures qui sont tout à fait différentes. Puisque Thalberg joue sur ses origines supposées aristocratiques. Tout le monde savait à l'époque qu'il était le fils naturel d'un prince. On se trompait, on disait que c'était le prince Moritz, alors que c'était son frère. Mais ce n'était pas un secret. Donc, il joue sur ça. Et lorsque la critique emploie ce titre de prince des pianistes, qui est un lieu commun parce que ce titre est attribué à Liszt, est attribué à Chopin, est attribué à Thalberg. Lorsqu'il est attribué à Thalberg, le sens est différent parce que cela veut dire que Thalberg est le prince des pianistes, le meilleur des pianistes, mais il y a aussi une origine familiale. Et donc, ça renvoie à une image de pianiste qui, à une époque où le pianiste essaye de se détacher des mécènes et d'aller plus vers le public, Thalberg, il garde ce lien avec l'aristocratie, mais sur un plan d'égalité, parce qu'en quelque sorte, il en fait partie. Et donc, c'est de là aussi que naît cette image de pianiste noble, de pianiste généreux, dont on a déjà parlé, et qui donne des concerts gratuits, etc. C'est de cette manière qu'il construit une image qui contraste avec celle de Liszt. Et même si, en réalité, Thalberg gagne très très bien sa vie, peut-être même plus que Liszt, au moins pour certains concerts pour lesquels nous avons les recettes, et notamment pour les tournées en Angleterre.
0: Et bien, musicalement, il a été dit que Thalberg avait plus influencé Liszt que l'inverse.
2: Oui, parce que, comme je le disais, Thalberg ne s'est jamais renouvelé, alors que Liszt,
0: oui.
2: Et donc, on retrouve la technique des trois mains chez Liszt à deux endroits, dans la Fantaisie sur Norme, qui a été considéré comme l'apothéose du style thalbergien chez Liszt. Moi, je pense qu'il s'agit plutôt d'une parodie.
0: Ah, une parodie de du Casta Diva que l'on trouve dans l'art du chant à appliquer au piano.
2: Oui.
0: Et cet art du chant appliqué au piano est vraiment comme un must de Thalberg qui, en même temps, condense à la fois sa capacité à chanter au piano et ça dans une virtuosité éclatante.
2: Dans l'art du chant, il a une vocation plutôt pédagogique et la virtuosité est moindre par rapport à ces grandes fantaisies où il y a énormément de traits, de bravoure et de difficultés. Dans l'art du chant, il veut initier les pianistes à cette façon de faire chanter un instrument qui, par sa nature, ne peut pas tenir les sons. Et donc, cette vocation pédagogique se montre aussi dans le fait qu'il grave de manière plus les notes de la mélodie dans un caractère différent pour le montrer donc aux étudiants.
0: Merci beaucoup, Rosalba Agresta. On peut donc lire Sigismund Thalberg, Une star à l'âge romantique aux éditions Hermann. Et merci, Thomas Vernet. On peut lire Charles-Valentin Alcan, Le piano visionnaire aux éditions de la Société française de musicologie. Et merci à la bibliothèque La Grange-Fleuret d'avoir accueilli l'enregistrement de cette émission qui se finit donc par Casta Diva, extrait de l'art du chant appliqué au piano de Thalberg.

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C'est une masse exécrable d'unités glutineuses qui s'empiètent dans les parcours, se faufilent entre leurs semblables comme des vers visqueux, dans un mélange de sueur et de parfums bon marché. Présence d'un trop-plein de vie, mais qui transpire un arôme de mort, une ambiance de zombie, et ça s'étend et ça s'accorde. Ça se dissout dans son propre moule, c'est ce qui s'appelle la foule. Les fouliens font acte de présence, lourde présence, pourtant ils ne participent jamais vraiment. On participe seul, et j'accuse la foule de ne pas être un élément. Les fouliens sont bavards, mais leur bruit, leur vent, leur tempête ne dit jamais rien. Brouillard de mots qui dans ce désordre ne manifeste que du vide sous un air de trop plein. Les fouliens se croisent, se frôlent, se touchent, mais ne se mêlent pas. Rapprochés, oui, si bien rapprochés, mais de par l'esprit étroit de chacun pour soi.

vitesse, la fuite et l'esquive. Toujours en mouvement, mais pour fuir sans cesse une civilité oppressive. Les fouliens ne combattent pas pour leur liberté. Non, c'est l'individu qui combat pour ça. Une foule, ce n'est déjà plus qu'une foule. Mais passons. De toute façon, les fouliens ne connaissent pas la honte, non. La honte appartient à l'intimité, pas à l'escadron. Alors le foulien, lui, se complaît dans la masse, dans l'escadron. Car il y est en nombre, et le nombre a toujours raison.

0: J'étais en chirurgie vasculaire. Et c'était une vieille dame, elle avait 80, 90 ans. Elle avait fait l'embolie pulmonaire. Le cap difficile était franchi. Elle avait l'air d'aller bien, respirer mieux. Elle était sortie de réa, elle était bon, en bon état. On considérait qu'elle était quasiment sortante du service. Elle me regarde, elle me fait « Oh, vous vous êtes vraiment bien occupé de moi, mais c'est pas la peine de continuer, je vais mourir. »
1: Ouais, c'est classique.
0: Classique. Ouais, classique. Attends, je la regarde, je dis « Enfin, c'est pas possible, racontez pas d'histoire, vous êtes sorti d'un pas difficile, ça va mieux. » Elle me dit « Non, docteur, je vais mourir cette nuit. » J'étais tellement impressionné que j'ai attrapé l'infirmière, je lui dis « Écoutez, cette patiente-là, vous me la surveillez spécialement. Cette nuit, une ronde, vous rentrez dans la chambre toutes les demi-heures et vous la réveillez toute la nuit pour vérifier comment elle va. » Et je suis venu le lendemain, elle était morte. Elle était morte. Dans la nuit, entre deux passages de l'infirmière, sans aucun signe, sans rien du tout. Alors, quand tu vois des trucs comme ça, ça te laisse un certain malaise. Hein.

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libre et respectueuse de sa personnalité prime sur tout. Vous ne pouvez supprimer les idées et les aspirations adoptées par des millions de gens en mettant à mort quelques personnes ou quelques milliers de personnes. Est-ce que ceux qui ont crucifié Jésus, envoyé sur le bûcher Jeanne d'Arc, condamné Galilée, ont pu empêcher la diffusion de leurs idées? Il y a 14 ans, Laila Tsan était une jeune fille paysanne, ordinaire, dont le

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0: Numéro 326 du 31 janvier au 6 février 1991. 1991. 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
1: 1 instant, des nouvelles de la guerre. Dans 1 instant, des nouvelles de la guerre. La guerre. Au début, c'était comme un jeu vidéo.
2: Les Occidentaux sont naïfs.
0: Il existe un risque véritable de voir l'affrontement dans le Golfe passer au stade non conventionnel avec l'utilisation d'armes tactiques de type neutronique ou non.
1: Selon de hauts responsables américains, y compris des plus débiles, l'Irak conserve des capacités chimiques massives.
2: L'Occident doute toujours.
0: Il a craqué.
1: Saddam Hussein,
2: notre Nabucodonosor moderne,
1: l'affirme.
2: L'homme à qui l'on vient d'attribuer le prix Nobel de la paix ne serait donc pas un démocrate.
1: Ces immenses parties de bluff seraient-elles encore possibles aujourd'hui? Rien n'est plus faux. Avec des leurres grossiers, on peut même berner les satellites.
2: Jusqu'à quand?
1: Pratiquement tous les experts et stratèges sont convaincus que Saddam utilisera cette arme pour déverser sur les troupes adverses autant de gaz mortel qu'il le pourra. C'est cette menace, ajoutée à l'impressionnant réseau de blocos qui protège l'armée d'occupation du Koweït, qui a incité les états-majors alliés, d'une part, à envisager, eux aussi, l'utilisation d'armes tactiques non conventionnelles, le napalm n'étant pas le moindre. Début de craquage ou de panique, la confrontation terrestre fait peur. C'est un signe de faiblesse, le premier peut-être. Le renseignement militaire sur la sellette. Ceci expliquerait peut-être cela. Le renseignement est la clé de toute décision. La pression terroristo-psychologique, son arme la plus efficace. Cela remonte à la nuit des temps. Il faut toutefois attendre le XXe siècle pour que l'intoxication fasse briller toutes ses facettes.
2: C'est une véritable catastrophe.
1: Il est par exemple remarquable de constater qu'aucun des grands services de renseignement, pourtant dotés de moyens considérables, si l'on excepte les Français, n'a prévu l'invasion du Koweït par les Irakiens et prévenu en temps utile les autorités gouvernementales. En matière de renseignement, rien ne peut remplacer l'homme. USA, le blues de la guerre. Les bombes, comme l'explique sans cesse la télévision, font si peu de victimes. Qui se souvient du Vietnam?
0: Les États-Unis se lancent dans la guerre du Golfe et regrettent qu'il y ait des victimes.
1: L'apocalypse hante maintenant les nuits des Américains. Irrationnel, tenace, la peur est là.
0: Jean-Pierre a pu voir les premières photos venues d'Amam des conséquences des bombardements américains et français, et ce n'était pas joli joli. Mais est-ce une raison pour perdre la boule? Si crime il y a, en effet, qui sont les principaux criminels? La recherche d'une paix juste doit toujours demeurer l'objectif prioritaire.
1: Les lobbies militaro-industriels ont du mal à admettre. Brandir comme arme suprême, terrée dans un bunker, le virus de la peste ou le bacille du choléra n'a rien pour séduire des amateurs de fantasias héroïques. Même si ces usines de production de gaz toxiques ont été atteintes, il a pu mettre à l'abri des stocks impressionnants de bombes et d'obus à charge chimique.
2: Toute la panoplie connue des gaz mortels de l'hyperite au zyklon B.
1: En France, la tendance favorable au recours à la force a encore gagné en ampleur, point de mordre sur un électorat communiste désorienté.
2: Quand on apprend que les avions qui lâcheront peut-être les gaz toxiques sur nos troupes ont été fabriqués et vendus à l'Irak par feu le député RPR Marcel Dassault. Comment continuer à accréditer l'image d'une France indépendante des États-Unis? Les nationalistes ne cèdent pas. Les communistes sont toujours plus nerveux. Les tracteurs et champs de blé, enfants chéris de l'information communiste, reviennent en force. Ce régime totalitaire qui se moque des grands-mères. Il est catégoriquement opposé à la propriété privée de la terre. Les insoumis doivent rejoindre leurs casernes sans tarder.
1: Saddam n'aime pas les oiseaux. L'assassinat écologique et incontestablement terroriste aux crimes ordinaires de la guerre, il faudra ajouter celui que le dictateur irakien vient de commettre contre la faune et la flore du Golfe. C'est la première fois qu'un crime pareil est délibérément commis contre le règne animal et végétal. Trois espèces vont laisser à coup sûr des plumes dans la guerre du Golfe. Le puffin de leur lignée, le pétrel joanin et la sterne à joues blanches. Ces inconscients ont choisi comme domicile fixe cette région chaude du globe, croyant y couler des jours paisibles. Si Saddam Hussein persiste dans sa folie, il risque de disparaître définitivement de la carte.
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0: pense que c'est dommage qu'ils se fassent du mal comme ça, mais c'est pour gagner le match de foot.
1: Ah, puis ils prennent plein de thunes quand même aussi.

0: ça pour le bruit.
1: Ouais.
0: Vache. On recommence.
1: Super.
2: Il coupe bien là.

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0: C'est l'histoire d'un cireux de souliers. Il cire les souliers toute la journée. Il s'échine à tous les jours à cirer les souliers. Mais son plaisir à lui, c'est qu'à chaque fois qu'il a bien fait son travail, il se relève, il voit le sourire dans les visages des gens. Il fait comme « Hey, j'ai ramené des souliers à la vie. » J'ai l'impression que l'artisanat ou l'association entre les gens, lors de vue, lors de se rencontrer un soir, ça vient toute la même souche. En fait, c'est comme une espèce de collaboration, de remettre quelque chose en vie, de se reparler. Fait qu'on va y aller avec Black Italian Shoes. Et à chaque fois, je vais vous appeler comme un vieux ciré souliers en disant « I got black ». 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Vous allez pouvoir répéter la même chose.
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2: Oh yeah.
0: Vous êtes prêts?
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0: Allez, c'est pour mettre son son. 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

quoi, quand il y en a un qui se met au barbecue.

0: Marie, bravo, c'est trop forte.
1: Yeah.

0: Mais alors vraiment, ce que vous faites, c'est vraiment...
1: Oh monsieur, je fais ce que je veux, je vous emmerde. Oh.
2: Thank you.

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3: Pour cette dernière du mois de mai, nous continuons à explorer le langage. Le langage, mais sans les mots. Petite écoute des non-humains. Nous débuterons avec « Ainsi brame-t-il » de Mathieu Cornelis. Benoît et Baptiste sont passionnés par le cerf. Ensemble, ils suivent sa piste, l'appellent, l'écoutent, l'observent, le photographient, le comprennent. Une compétence que père et fils exposeront au championnat national d'imitation du brame de Saint-Hubert. Ensuite, nous écouterons le bruissement de la forêt de Mathias Arénion. Aux franges des pulsations pastorales, des pèlerinages et des couloirs aériens, ainsi qu'aux morts fait face à la forêt d'Élix-Creuse, tapie dans les montagnes de Lucerne. Cet être, nimbé de mémoire végétale, narre le récit d'un environnement dans ses plis géologiques les plus intimes. Malgré sa sédentarité, l'arbre crée un mouvement chez les vivants, une déambulation dans la liminalité des bois et une sensation presque palpable d'une réalité ineffable. Et si vous restez encore un peu, vous pourrez entendre le concert d'une meute dans la forêt de Chabrières, une création sonore d'Henri Morel. Bonne écoute à tous.
4: Vous savez où se trouve le concours du brame cerf? C'est dans la salle, certainement vous êtes ici pour enregistrer.
5: Salut Marc.
6: Salut Ben.
5: Ça va? Salut.
6: Madame Fée.
7: T'es malade, il paraît.
5: Oui, j'ai mal à gorge.
7: Bonjour.
6: Bonjour. Hein.
8: Je m'appelle Benoît Fassbender, 43 ans. Je suis champion d'imitation du brame du cerf pour la troisième année consécutive. J'habite à Étal, petit village du sud du Luxembourg.
6: Ouais, chacun votre tour, on lance.
5: C'est pareil, parce qu'il faut s'entraîner un peu, parce que
6: ouais.
5: Si on ne voit pas vous à fond, ça ne va rien du tout.

Voilà, mesdames, messieurs. Voilà, voilà, voilà. Je suis heureux de vous accueillir au championnat national d'imitation de Brahms du Cerf 2018.

Les bêtes étaient encore debout. Elles demeuraient serrées, les unes contre les autres, se réchauffant ensemble à leur chaleur. Mâles et femelles, ils se ressemblaient tous, sauf un jeune mâle au poil ardent, aux lignes déjà musculeuses. Son nom, le Rouge. Celui-là portait sur le front deux petites bosses durement saillantes. Ses yeux sombres, aux reflets de feu, promenaient leur regard avec une vivacité hardie, une sauvagerie tendre et farouche. Il fit le tour du troupeau et pénétra, poussant encore pour écarter un groupe de biches. Cela creusa dans l'épaisseur des animaux une percée aussitôt refermée. Mais dans le temps qu'elle s'était entr'ouverte, un très vieux cerf, puissant et chenu, debout au cœur même de la harde, avait laissé voir un instant sa majestueuse silhouette immobile.

0: Voilà, c'est mon antre, c'est la pièce préférée de ma maison. C'est là où j'installe tous les bois de serre, tous ceux que je trouve. On a ce cerf-ci, assez score exceptionnel. Il a une masse extraordinaire, une envergure incroyable, une longueur démesurée, une grosseur de meule, comme on en voit rarement ici. Et finalement, ce cerf-là, c'est un des plus beaux que j'ai trouvé, mais pas le plus beau. Alors, pour aller voir le plus beau, on va venir ici. Voilà, il est ici. Alors, il est plus beau, pas par la beauté de ses bois, mais par les circonstances dans lesquelles je l'ai trouvé. Je suis allé au mû de serre avec un copain, et après 3-4 découvertes, des petites découvertes, donc des petits bois, 4, 6, 8, l'après-midi, j'ai trouvé celui-ci où les meules, donc la base des bois, dépassaient de 6 cm de l'eau tous les deux. Donc en fait, je pense que le cerf est venu boire à un marais. Il a enfoncé ses bois dans le marais, justement pour boire, et est ressorti sans ses bois. Et donc j'ai trouvé ces deux bois-là, côte à côte. Je n'ai eu qu'à les ressortir du marais. Alors pourquoi est-ce qu'ils perdent leur bois? Il faut savoir qu'à la fin de l'hiver, la présence du soleil crée chez le cerf la formation d'une hormone qui va dessécher le bois. En fait, le bois, c'est pas de la corne comme les vaches, c'est une déformation osseuse, donc c'est un organe qui est irrigué par le sang. Donc la formation de cette hormone créée par le soleil va créer l'assèchement du bois, donc l'arrêt de l'irrigation sanguine dans le bois. Celui-ci va dessécher et tomber tout seul. Alors forcément, les cerfs qui ont des bois de 3 kg, 3 kg et demi, s'ils en perdent un, quand ils vont relever la tête, ils vont être déséquilibrés. Il y a 3 kg, 3 kg et demi qui va pendre de l'autre côté, donc ils vont tout faire pour le faire tomber.
1: Ainsi le R, de jour en jour, se sentait assuré davantage dans sa confiance des premiers moments. À présent, un sentiment plus clair, puissant, parfois plein de douceur, l'envoûtait auprès du vieux mâle. Il connaissait sa force et sa prudence, son dévouement aux bêtes de son clan. Puisqu'il était le plus robuste et le plus sage, où donc le rouge aurait-il pu trouver une protection plus vigilante, une plus stable sécurité ?

Ben voilà, ça c'est le tout premier bois de serre que j'ai trouvé. Il ne faisait pas du très beau temps quand je l'ai trouvé. Mais en fait, c'est mon papa. Pour la petite histoire, en fait, c'est mon papa qui m'a dit, Baptiste, j'en ai un. Puis après, il m'a laissé chercher. Puis en fait, je l'ai directement trouvé. Ben, il est très grand, il a un très grand enduit d'attaque, un médian.

0: Oh, il est magnifique.
1: Il est
0: magnifique. Magnifique,
1: il est magnifique.
0: Oh, superbe. Oh, quelle pièce.
1: Tu crois que ça va compléter le
0: feu? Ah, ça de l'année passée. Super bien conservé.
2: J'ai vu que c'est mon tout premier que j'ai trouvé. Et alors, bah, j'ai préféré le garder près de moi, comme ça je pourrais toujours le voir.
3: Bah, je m'appelle Baptiste Fassbender et j'ai 12 ans.

0: Salut.
1: Salut Benoît.
0: Ça va ?
1: Très bien.
0: En forme ?
1: Ouais.
0: Il fait bon.
1: Ouais, il va faire beau.
0: Oui.
1: Je suis un peu plus tôt.
0: Non, c'est pas grave. Pas de problème. Salut.
2: Oui.
0: Qui est la chose ?
2: Celui qui...
0: Bah le neveu de Xavier, le...
2: Ah. Non, il a les cheveux noirs, non ?
0: Bon, moi, je connaissais Xavier qui m'a dit ça hier. Il me dit, ah, par exemple, tu viens à pompe, qu'à pompier demain. Bah, je lui dis, ah, bon, oui, monsieur, je crois qu'il sert. Ouais.
3: Je vais être l'emmerdeuse de service.
0: Ouais, d'op.
3: Ouais, mais Baptiste, vite le gibier.
0: Ouais.
3: Il ne devrait pas mettre des gants ?
0: Non, ben non, il mourra, là, vous entendez.
3: En théorie. Mais, t'as pas de blessure ?
2: Oui, non.
3: Oui, mais...
2: Elles vont s'ennuyer, là ? Oh, c'est ça. Mais c'est que le cul, je l'ai fait.
4: Première fois de ma vie, je vois une chouette en battue comme ça. Elle n'est pas dans le tirier, moi. Ouais. Mais à 4 mètres de haut, hein. Alors ça ne fait pas un bruit, j'ai vu un truc gris, c'est une chouette, une autre. Bien, c'est déjà rare, ça.
5: Hein ?
4: Première fois que j'en vois une.
1: Pourrais-tu me parler de la passion de Benoît ?
6: Oulala, sa passion. Il y passe beaucoup de temps. Donc il va souvent dans les bois, que ce soit à n'importe quel moment de l'année. Il y a toujours une période, soit c'est les bois de serre, donc rechercher les bois de serre, soit c'est la période de la chasse, soit ou même entre-temps, il va au bois rien que pour voir les animaux, prendre des photos, les observer. Toujours au bois.
1: Quelle est la place que prend cette passion dans sa vie ?
6: Oh, énorme ! Une grosse place, très très grosse. Par moments, c'est même trop gros par rapport à la vie de famille. C'est vrai qu'il fait passer des fois certaines choses avant, donc voilà.
1: Ça veut dire que Benoît, loin de Étale et de la forêt, il est mal à l'aise ?
6: Oui, il n'est pas dans son élément, enfin il n'aime pas du tout. Non, parce qu'on était parti une semaine à Pâques, voilà 2 ans, et alors, il n'a pas voulu venir avec, c'est trop loin, il y a trop de trajets, trop de kilomètres. Et voilà un an maintenant, on était parti au mois d'août, 5 jours à la mer du Nord ici, et même chose, donc je suis partie avec les deux petits, et voilà,

0: Mais lui, non, il ne veut pas, il n'aime pas partir. Voilà. Lui, c'est la maison, c'est la maison et c'est bois, quoi. Voilà. Et voilà. Et Baptiste, oui, il aime beaucoup aussi tout ce qui est bois, enfin, le cerf et tout ça. Donc, c'est quelque chose qui lui permet de se retrouver avec son papa. Et donc voilà, mais il adore aller au bois avec. Et quand je lui, c'est parce que c'est toujours la maman la méchante qui dit non, parce que bah, y a école demain, donc au soir tu ne vas pas, tu peux pas aller. Ou voilà, donc voilà, il est déçu, il est triste. Et voilà.
1: Son cœur battait maintenant avec une violence tumultueuse. Le sang poussait sa houle dans sa chair en longues vagues qui le brûlaient. Alors, il respirait longuement et se remettait à bramer, poussant sa voix avec une fureur douloureuse, comme si la force de son cri eût pu entraîner hors de lui ce poids de sang qui l'étouffait. L'autre brame lui répondait toujours.

pas rouillé.

Alors, le Brame du cerf, ça désigne à la fois deux choses. D'abord, la période de reproduction, qui s'appelle le Brame, et c'est également le cri du cerf émis pendant cette période de reproduction. Alors, pourquoi est-ce qu'il crie le cerf ? Ben, c'est absolument pas pour appeler les biches. Beaucoup de personnes pensent que ben, le cerf crie, c'est parce que c'est un cri d'amour, il appelle les biches. Pas du tout. Le cerf crie pourquoi ? Tout simplement pour dire que là où il est, c'est chez lui, que les biches, ce sont les siennes, et que si un autre cerf veut venir conquérir ses biches, ben, il faudra se battre. Sinon, ben voilà des boîtes de cerf qu'on peut trouver. Tout ça, c'est des morceaux qui sont cassés au Brame pendant des combats. Des vieux morceaux qu'on ne trouve pas, qu'on appelle toujours des reliques. Voilà, qui sont dévorés par les sangliers ou les souris. Voilà encore des morceaux. Un daguet fourchu. Un grand daguet. Pour un cassé au Brame. Le relique. Même les morceaux comme ça, je les ramasse. Voilà des morceaux vieux d'une dizaine d'années que j'ai trouvé quand même. Encore d'autres morceaux. Voilà, toujours de la base des merins. Mangés par les sangliers. Des dagues. Encore une dague qui a une spécificité à la base. La meule part en ovale, ce qui est rare. Des morceaux d'andouillé au moment du Brame. Quand les bois s'entrechoquent, il y en a de temps en temps un qui casse.

0: Je veux dire que c'est de... presque de père en fils, grands-parents, cousins, tous les aïeux étaient ben justement dans le milieu de la forêt, comme garde-chasse, garde-forestier, bûcheron et compagnie. J'ai entendu énormément d'histoires. Et puis un beau jour, j'ai eu l'idée de, ben d'aller en promener en forêt. J'étais allé à Bâle, je faisais partie du club des jeunes de Houdemont. Donc ça durait du vendredi, samedi soir, dimanche soir. Et j'ai jamais averti mes parents, mais j'ai quitté le bal le samedi à 11h avec l'aide d'un copain, et il m'a emmené en forêt. Et donc j'ai dormi au pied d'un mirador. Évidemment, je n'ai rien vu du tout. Et le lendemain matin, je suis rentré chez moi. Et donc c'était début juillet, et j'ai vu en rentrant chez moi, au-dessus des étangs du Pont d'Oie, j'ai vu une biche, puis deux qui traversaient la route. Et puis, j'ai vu un animal assez bizarre que j'avais jamais vu. Et bien, c'était le cerf. Il était en velours. Il s'est arrêté. J'ai fait du bruit, il m'a regardé. Il a regardé les biches. Il m'a regardé de nouveau. Et je pense que de suite, je suis tombé amoureux de cet animal.
1: C'était une voix qui parlait sous les arbres, loin, encore. Puis, une autre voix. C'était des voix qui parlaient entre elles, continues, comme le jacassement des pies, mais sourdes, voilées par la distance, et qui entraient pourtant jusqu'au tréfonds des moelles, en faisant vibrer tout le corps. Elles approchaient. Les jeunes bêtes de la harde commençaient à s'agiter sur place, regardant le taillis à l'opposé de ses voix bourdonnantes, les jambes prêtes à bondir et le poil parcouru d'ondes nerveuses.
2: Faut bien regarder à terre. Avant, il y avait des cerfs ici, alors ces gens. Ils ont perdu leur. Baron et après un chevreuil. Papa, c'est quoi?
3: Ouais, un chevreuil démarre dans le pied, mais par moi dessus.
4: Attention derrière, chef! Attention derrière! Attention derrière! Chevreuil et chevrette? Oui, oui, on vient de les voir, ils viennent de passer la ligne.
3: Ah, bah c'est bien.
5: C'est bon, si tu veux bien. Merci. Voilà.
6: Donc, tu vas au droit de là. Ici, le long, il y a un mirador.
5: Oui.
6: Qui est dans la fond.
5: Il y a un numéro sur le mirador ou...
6: Non.
5: Bon, de toute façon, c'est un mirador, il est.
6: Attends, j'ai peut-être le plan chez Cornel, ça m'étonnerait. Et il est là, on l'a mis là juste à côté.
5: Ah, ben ça va, ok. Ah,
6: ben, il est vidé. J'ai mis j'ai vidé fougères dedans pour ne pas que les mouches. Rien
5: ben,
6: du
5: ça
6: tout,
5: va, donc, okay. Et alors, le tireur, c'est le tireur du matin.
6: C'est Marc Cotten.
5: Ah oui, qui était au coin, aux anciennes poubelles, près de la bouteille de
6: voilà,
5: gaz.
6: C'est ça.
5: C'est ça, oui.
6: Sur un cerf rentrant, oui, oui. Tant que je comprenne un peu ce qui se passe là. Hein, et puis finalement, il est passé à Jackie. Puis,
5: oui, hein, et bien voilà, et ben parfait.
6: Personne n'a tiré dessus, et voilà.
7: Alors c'est quoi la suite?
0: Donc voilà, ici le chef de Lévis Serré. Alors maintenant, ce qu'on va faire, c'est le présenter. Le présenter pourquoi? pour le rôde, aussi beau qu'il ne l'était quand il courait dans les bois. Ici, c'est un animal qui n'a rien demandé à personne. On était le prélever, et la moindre des choses, c'est lui rendre les honneurs et le respect qu'il mérite. Alors, on va le mettre sur le côté, comme ceci. Alors, on va lui appliquer, on va d'abord le brosser, enlever éventuellement toutes les taches de sang qu'il pourrait y avoir, le rendre plus beau. Et on va lui appliquer ce qu'on appelle la brisée. La brisée, c'est quoi? C'est une branche, normalement c'est du chêne, mais il n'y en a pas ici, alors on va mettre une branche de sapin, qu'on va lui mettre dans la gueule, donc en guise de dernier repas. En fait, c'est une tradition, c'est comme si c'était son dernier repas. Et on va lui mettre une branche, Baptiste, tu peux la mettre, on va lui mettre une branche sur le corps, à hauteur du thorax. Et c'est une branche, non, la pointe vers le haut, c'est un mâle. Voilà, comme ça. Voilà. Ah, c'est toujours émouvant d'avoir un animal qui est comme ça, et comme ça mort, et finalement si beau. Et moi, ça me laisse toujours un peu sans voix quand même. On dit que voilà.
8: Ça va?
9: Oui, ça va et toi?
8: Oui.
9: Ça se passe bien?
8: Oui.
9: Ah, ça va. Qu'est-ce qu'il y a?
8: Rien.
9: T'as déjà dîné?
8: Oui, on vient d'achever.
9: Ah, c'est bien. Donc elle est près de toi?
8: Non. Oui, oui, oui.
9: Ah, oui, oui, oui.
0: Ah oui, je suis là, oui, oui, oui, dans l'auto.
9: Ça va sinon?
8: Oui. Et
9: puis, vous avez fait quoi?
0: Un petit sanglier, et puis dis ce que t'as vu.
8: Un petit sanglier, un sac à main. Un sac à main.
9: Tout?
8: Oui, c'est tout.
9: Rien d'autre.
0: Bah, dis, t'as vu des biches et des cerfs.
8: J'ai vu des biches, j'ai vu des cerfs, j'ai vu un chevreuil.
9: Ouais. Ouais. Mm-hmm.
8: Il n'y a rien tiré. Si, un sac à main.
9: Oui, oui, oui, mais juste un petit sanglier.
8: Oui.
9: Eh ben, ça va.
0: À tantôt.
9: Oui, ça va. Allez, à
0: tantôt. Allez, bisous, oui, tantôt.
8: Tantôt.
9: Tantôt.
0: Oui.
8: Tantôt.
9: Tantôt.
10: Pourquoi est-ce qu'un jour tu as décidé que tu allais toi bramer aussi?
0: Au début, j'allais en forêt, j'avais un appareil photo qui... c'était un bon appareil photo, mais je n'ai jamais su... transcrire l'émotion que me procurait le cerf au travers des photos. Pourquoi? Parce que l'appareil n'était pas exceptionnel, les cerfs étaient trop loin, je ne parvenais pas à les approcher. Et je me dis finalement, les approcher, c'est quand même risqué de les effrayer et qu'ils ne partent. Donc je me dis, pourquoi pas essayer de bramer? J'ai la chance d'avoir une voix grave. Avec un artifice comme j'ai, je devrais pouvoir y parvenir. Le cerf étant très curieux au moment du brame, celui-ci va se dire, bah tiens, il y a un autre cerf là, il est sur mon territoire, il faut que je vienne. Et comme de fait, je l'ai fait plusieurs fois et ça s'avérait très utile. Les cerfs se sont approchés, j'ai eu la grande chance de pouvoir en observer plusieurs dizaines, de les prendre en photo, de pouvoir les juger, les compter. Il ne se passe pas une seule journée sans que je ne pense aux cerfs, sans que je ne regarde mes photos de cerfs, sans que je ne monte au grenier voir les mues que je trouve tous les ans. Voilà, je pense que c'est la passion parmi les passions.
1: Près des étangs, à l'opposé de la vaste clairière, il les entend dans les orfosses. Alors le rouge reste à l'orée, debout. Il écoute la voix de l'homme. Et quand ils apparaissent tous deux par-dessus les joncs de l'étang, ils s'éloignent en suivant la lisière, hors des arbres, à pas très lent. Et il frissonne encore de sentir leurs yeux qui le suivent. L'hiver, qui a semé cette neige, sera-t-il son dernier hiver ?
0: Va un peu plus vers la droite si tu veux. Sauf si tu veux rester près de moi. Hein.
2: Non, non. Bien, ça va.
0: Ouais.
2: Bien, c'est gros.
11: là.
5: Passons devant.

0: Xavier pour Cédric. Pour moi, c'est bon.
1: Voilà.
0: Ok, bah tu terminé alors.

Le rouge s'est arrêté, debout. Il se retourne face à ses poursuivants. Il recule de quelques pas, encore. Il voit le luisant de la lame que l'homme fixe à sa hampe de bois. Il regarde les yeux de l'homme. L'homme ne voit que deux reflets dorés, deux lueurs limpides et sans fond, dont la douceur le touche au visage. Il n'y peut lire qu'une sérénité mystérieuse, ni souvenir, ni haine, ni épouvante. Ce ne sont plus les yeux d'une bête vivante, mais deux étroits abîmes de lumière, d'une transparence infinie, insondable, dont l'immobilité l'attire et le fait se pencher en avant. Brusquement, tout son corps tressaille. Il a vu les deux lueurs s'éteindre. Son poing, encore ferme sur la hampe de la dague, sent une poussée très longue, très lourde, le poids d'un grand corps qui s'effondre. Le rouge aussi s'est penché en avant. De lui-même, résolument, il a poussé sa poitrine profonde contre la pointe qui le touchait. Et en même temps, il a plié les deux genoux, comme pour se coucher sur la terre, y trouvant enfin le repos.

0: Hein ?
1: Ok, mets-toi déjà comme il faut. Recule-la un peu vers toi. Voilà, ok.
2: Bah d'abord, on doit lui ouvrir le ventre, je crois.
1: Vas-y. T'essayes de faire une ligne. Vas-y, continue, continue, ça va venir. Encore. Encore, voilà, tu vois que ça s'écarte. Voilà, encore. Encore, continue, Baptiste, continue, n'aie pas peur. Voilà, stop, t'y es.
2: Après, on doit lever le couteau jusqu'au cou.
1: Donc maintenant, tu mets la pointe du couteau. Alors tu vois, regarde, t'as la ligne du thorax ici. Ouais. Donc tu dois faire comme ça. Et t'avances tes doigts au fur et à mesure. Colle tes doigts contre la peau. Voilà. Impec. Continue, voilà. Alors tu vas passer l'estomac.
2: Puis après, on doit scier les côtes.
1: Ne pousse pas trop dessus, c'est la scie qui fait le travail, c'est pas toi. Voilà, relève ton poignet. Voilà, allez, vas-y, maintenant tu descends. Continue, continue. Vas-y, continue. C'est dur, hein?
3: Non, j'ai mal au dos.
1: Mal au dos.
2: Puis après, on doit couper entre le gras et la viande.
1: Hop, stop. Alors, tu reviens devant, parce que t'as pas été au bout, donc voilà. Voilà, maintenant t'es au bout. Ok, super. Alors, qu'est-ce qu'on fait maintenant?
2: Puis après, normalement, si on a bien fait, si on arrache tout, normalement, ça part tout seul.
1: Alors, regarde, l'avantage que tu as avec les cervidés, c'est que si tu enlèves le ventre, tu sais tout sortir dehors, tu vois? Avec les sangliers, tu n'arrives pas à faire ça. Voilà, tu es au bout. Parfait.

0: Je peux vous déranger?
1: Vous savez où se trouve le concours du Bromser? C'est dans la salle, certainement vous êtes ici pour enregistrer.
2: La petite porte métallique?
1: Ouais, alors il faut aller ici à gauche. Hein. Ouais.
2: Ici à gauche.
1: Ouais.
2: Vous descendez le chemin et c'est tout au bout dans cette direction.
1: Ok, ah, okay. Parfait.
3: Merci. Merci.
4: Ouais. 14 octobre 2018. Bonjour Monsieur Fassbender. Nous vous remercions de votre intérêt pour la 4e édition du championnat national d'imitation du Brame du Cerf. Je vous confirme votre inscription à vous et votre fils Baptiste au championnat 2018. En vous souhaitant une merveilleuse journée.
5: On se rend mal, hein.
2: Vous êtes beau, monsieur.
5: Ah, on se rend.
2: Comment tu te sens, Baptiste?
6: Un petit peu excité.
2: Ça veut dire quoi?
6: J'ai un peu peur.
5: On se parle. On se parle. Écoute bien ce que les autres font.
6: Ouais.
5: Tu vas pas trop vite, comme je t'ai dit.
6: Tant que je passe pas en premier, moi ça me va.
5: Salut Marc.
7: Salut Ben.
5: Ça va? Ça
7: me fait.
8: T'es malade, il paraît.
5: Oui, oui, j'ai mal à gorge.
8: Aïe, aïe. Bonjour.
7: Bonjour, hein.
9: Bonjour.
7: Ça me fait.
8: Salut.
5: Bonjour. Bonjour. Bah, Baptiste sera mieux que moi.
7: Non, ça va aller. Des...
5: Ouais.
7: Bonjour.
10: Bonjour.
5: Ah.
10: Bonjour.
5: Ça va?
10: Ça va, pas
11: mal. Monsieur.
12: Bonjour.
7: Bonjour tout le monde.
5: Ça va,
12: bonjour. Bonjour.
5: Ça va.
10: Donc on est 11 normalement, donc... monsieur, vous participez? Non, non, je ne sais pas, parce que comme vous étiez
11: je
10: là... Je
11: prendre le plus large.
10: Oui, ben voilà. Mais il va vous appeler. Tu peux aller là-bas, Jules, comme ça. Ça fait plus officiel.
11: Je vais vous présenter, vous irez en faire.
10: Attention, Pierre.
11: Voilà. Mesdames, messieurs. Voilà, voilà, voilà. Je suis heureux de vous accueillir au championnat national d'imitation de Brame du Cerf 2018.

Pour le premier Brame, j'appelle le candidat numéro 11.

J'appelle le candidat numéro 4. J'appelle le candidat numéro 2. Candidat numéro 8. Candidat numéro 7. Candidat numéro 3. Et pour finir ce premier brame, le candidat numéro 1.

0: Nous allons donc laisser les secrétaires pouvoir délibérer et comptabiliser toutes ces données chiffrées. Et nous allons ainsi donc attendre impatiemment qui sera le champion belgique d'imitation du Brame du Cerf 2018.
1: La remise des prix. Est-ce que le... Voilà. Le secrétariat a l'air de terminer. Je vais demander au bourgmestre de la ville de Saint-Hubert de venir près de moi pour remettre les prix avec les membres des compagnons Saint-Hubert.
2: Alors, le numéro 5, le cinquième candidat est le numéro 5, Monsieur Fessander Baptiste.
3: Bravo, Baptiste.
1: Donc Baptiste est le plus jeune des candidats, il a 12 ans. Donc Baptiste termine à la cinquième place, donc magnifique. Bravo. Et tu reçois deux livres, deux bières à Saint-Hubert, une entrée au Fourneau Saint-Michel, deux entrées au parc à gibier de Saint-Hubert et un pack cadeau Orval que tu remettras à ton papa.
4: Merci, mon beau.
5: Mais non, tu peux pas boire de vin le 5.
3: Non, d'Orval.
6: Ah, beaucoup de gamins,
2: c'est le numéro 4, ouais, quoi, après. Qui est le numéro 6,
3: ah, oui, bah, voilà.
2: Qui est aussi Fessander, mais Baptiste.
4: Benoît.
1: Donc comme vous l'avez tous compris, notre champion national, donc depuis 4 ans, vient de perdre sa première place, malheureusement pour lui. En tout cas, félicitations Benoît. Benoît était malade aujourd'hui, donc c'est peut-être une des raisons pour lesquelles il a peut-être moins bien bramé. En tout cas, merci d'être avec nous depuis le début.
3: Parfait, merci. T'as bien fait ça.
7: C'était...
3: Non, c'est bien, t'as bien bramé, Coco, c'est bien.
7: Ainsi brame-t-il.
3: La buvette est ouverte.
7: Par Mathieu Cornelis. Avec les voix de Benoît Fassbender, Baptiste Fassbender et Sandrine Yanz. Texte, La dernière harde, Maurice Genevois, lu par Yasmine Boudaka. Prise de son, Mathieu Cornelis, Bastien Hidalgo Ruiz. Montage, Irvic d'Olivier. Mixage, Pierre Devalet. 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Merci aux traqueurs de Louveteymont et au Royal Syndicat d'Initiative de Saint-Hubert pour leur accueil.

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0: Ah, elle réagit.
1: Les oies, c'est dur de les faire parler.
2: Le dindon aussi, là.
1: Ah, oui, elles font comme ça. Elles réagissent pas.
2: Elles font pas comme ça, les oies.
1: C'est dur, je sais. Là, un peu. Ah, elle penche la tête. Elle penche la tête, regarde. C'est dur, je suis pas en forme.

0: stinks.
1: Elle est bonne. Allons-y.
2: Consonne.
1: Allez. R.
3: Voyelle.
1: O.
3: Voyelle.
1: Voyelle. U.
3: Consonne.
1: D.
3: Voyelle.
1: O.
3: Voyelle.
1: Voyelle. U. Elle est bonne.
3: Consonne.
1: D.
3: Voyelle.
1: O.
3: Et voyelle.
1: U. Elle est bonne. Elle est bonne. Vous êtes donc, bon, on va pas le rappeler, vous êtes fonctionnaire de police en un mot. Vous habitez donc la région de Marseille exactement.
2: J'habite Vitrolles.
1: Vitrolles.
2: Voilà. Je travaille au commissariat de Marignane.
1: La police. Elle est bonne. Que diriez-vous d'un petit coup de lettre pour s'amuser?
2: Oui, ça irait.
1: Ça vous va?
2: Oui, oui.
1: Allons-y.

0: Elle est bonne. Allons-y.
1: Consonne.
0: Allez. R.
2: Voyelle.
0: O.
2: Voyelle.
0: Voyelle. U.
2: Consonne.
0: D.
2: Voyelle.
0: O.
2: Voyelle.
0: Voyelle. U. Elle est bonne.
2: Consonne.
0: D.
2: Voyelle.
0: O.
2: Et voyelle.
0: U. Elle est bonne. Elle est bonne. Vous êtes donc, bon, on va pas le rappeler, vous êtes fonctionnaire de police en un mot. Vous habitez donc la région de Marseille exactement.
1: J'habite Vitrolles.
0: Vitrolles.
1: Voilà. Je travaille au commissariat de Marignane.
0: La police. Elle est bonne. Que diriez-vous d'un petit coup de lettre pour s'amuser?
1: Oui, ça irait.
0: Ça vous va?
1: Oui, oui.
0: Allons-y.
3: Allô, Charlotte.
4: Charlotte, oui. Allô.
3: Charlotte.
4: Allô.
3: Allô, c'est Charlotte.
4: Allô.
3: Allô, c'est Charlotte.
5: Hein?
4: Charlotte.
3: Welke?
4: Hello.
3: Hello. C'est Charlotte.
4: Hello.
3: Allô, Charlotte. Allô, c'est Charlotte.
1: Adigéré.
3: Allô, c'est Frédéric de Wette.
4: Ah, comme tu l'aimes. Charlotte Adigéré.
1: Goedemiddag, gesprek met mevrouw Charlotte Adigéré.
4: Allô.
3: Allô, c'est Charlotte.
4: Allô.
3: Allô.
5: Charlotte.
3: Charlotte.
4: Allô.
3: Allô, c'est Deliveroo.
1: Christiane et Charlotte Adigéré.
4: Allô.
6: Alice.
4: Allô.
6: Clara.
3: Anne Charlotte.
4: Oui, Charlotte, oui.
1: Adigéré. Anne, hoop, dude.
4: Allô.

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0: au nom de tous les animateurs, techniciens, reporters, délégués, collaborateurs et supporters, je vous remercie de nous avoir tenu compagnie ces soirs ce soir. J'espère que le programme vous a donné entière satisfaction. Et que nous aurons le plaisir de vous retrouver en bonne forme.
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